avez lu l'histoire de Jesse James? Comment il a vécu? Comment il est mort? Ça vous a plu, hein?

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0: Et Mark Knopfler avec ses copains du groupe Dire Straits pour Money for Nothing, demandé en ce mercredi soir par Yves pour Véronique et toute l'équipe de Kiss FM.
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